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1: Messe aux oiseaux de Jacques Lejeune, une partition qui, par son importance, méritait bien une diffusion intégrale sur La Contemporaine. Concluons notre thématique volatile avec Corvard de François-Bernard Mache, partition pour clavecin et bande magnétique. Chef-d'œuvre où les sons naturels de la bande magnétique, chants d'oiseaux multicolores, grognements de cochons, tambourins d'écrevisses, pluie qui lourdement clapote sur les larges feuilles et les sons artificiels du clavecin se réunissent en un état pur.
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1: On est encore en roue libre aujourd'hui et en présence d'improvisateurs du monde entier, puisque c'est bien l'improvisation dans la musique du XXe et XXIe siècle qui est à l'honneur. Et c'est par un bref regard sur une palette d'émotions brutes exprimées par des cordes vocales et cordes métalliques, celles du violon de Lucie Larocque, que nous commençons à explorer cet univers particulier, instable et intensément musical de l'improvisation. Une capture de concerts, de percussionniste Jean-Pierre Drouet va suivre et c'est un solo plutôt doux et coloré, joué principalement sur des métallophones qui introduit l'Evening Harris de John Zorn. Le musicien new-yorkais a donné le rendez-vous au guitariste Derek Bailey et contrebassiste William Parker dans l'endroit appelé The Knitting Factory, une salle qui depuis est devenue le place to be à New York et pour des musiciens contemporains c'était particulièrement vrai. Les trois stars de la musique improvisée se sont réunis en trio en 1993 pour cette nuit new-yorkaise qui, deux ans plus tard, a donné naissance à un album. Avec ces trois fortes individualités sur scène, le concert risquait de tourner à un grand carambolage d'idées, mais c'était sans compter avec l'expérience, le respect et la musicalité des trois acolytes. Et cela donne une musique avant-gardiste comme il faut.

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2: Rien à voir avec John Zorn ni avec l'improvisation. Vous avez écouté la musique électronique hyper réaliste de Noam Kreshevsky. Son album est paru chez Tzadik, un label de John Zorn quand même. Free Speech, tel est le titre de ce morceau qui s'efforce de donner une impression de spontanéité et de liberté, un peu comme une improvisation, tout en étant créé avec la précision et minutie. Il était précédé par Evening Harris, une longue improvisation avant-gardiste de John Zorn lui-même, Derek Bailey et William Parker, qui étaient respectivement au saxophone, à la guitare et à la contrebasse. Une soirée donnée en 1993 à la Knitting Factory, une salle mythique qui n'existe plus d'ailleurs, du downtown new-yorkais, et dans laquelle, comme par hasard, et au bon moment bien sûr, se trouvait un enregistreur numérique.
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2: Une autre escapade dans le pays d'improvisation nous attend. On se laisse guider volontiers par l'archer, les cordes et les doigts de Lucie Larocque qui nous présente un autre extrait de son disque poétique composé d'improvisation et intitulé « Violonisation ». Elle est suivie de près par Jean-Pierre Drouet qui cette fois-ci donne un peu plus d'énergie à son attirail de métallophone en le complétant par d'autres percussions. La troisième pièce brève est extraite d'une œuvre collective intitulée Hexaméron et c'est Michael Levinas qui est au piano, tandis qu'Eric Dobres s'occupe de la transformation du son en temps réel. Ces trois morceaux en prélude nous amènent vers le cycle d'Emmanuel Nunez intitulé « Improvisation ». C'est un projet inspiré par la nouvelle de Dostoïevski « La douce » et chacune de ces cinq parties est un cadrage spécifique sur ses protagonistes. Le texte nous présente des éléments de la vie d'un couple socialement et émotionnellement inégal, une situation catastrophique qui mène au suicide de la jeune femme. Son mari essaye tant bien que mal de donner un sens à cet événement en remontant des souvenirs de leur histoire. La composition est en partie inachevée ou dans la situation de work in progress, comme on dit souvent, mais la première et deuxième improvisation existent bel et bien. On va donc pouvoir écouter la seconde qui représente le portrait de la douce et sa relation avec son mari. Christophe Desjardins est à l'alto.

0: Si à un moment donné, vous avez eu une impression d'entendre deux instruments différents dans la dernière pièce, vous avez raison. En effet, Nunes a travaillé avec deux altos différemment accordés pour donner plus d'ampleur à son récit musical. D'où la difficulté supplémentaire d'interprétation que Christophe Desjardins a surmontée avec brio.
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0: Et c'est encore Jean-Pierre Drouet qui ouvre la danse en improvisant comme jamais. Il donne la voix aussi pour apporter à son geste plus d'énergie. Et puis Patrick Scheider lui emboîte le pas au piano dans un autre mouvement d'hexaméron, cette composition collective étonnante et improvisée. De nouveaux venus font apparition ensuite. Deux violonistes, maîtres en improvisation, ont roue libre complète, Dominique Pifarelli et Carlos Zingaro. Cet instant musical exceptionnel a été enregistré en concert en 1996. Mais n'oublions pas ceux qui viennent ensuite avec leur musique improvisée en trio et d'avant-garde pour bien la nommer. C'est une écriture à trois, cette fois-ci, de Paul Rutherford, Barry Guy et Derek Bailey, respectivement le tromboniste, bassiste et guitariste. En 1970, ils ont formé un trio nommé Iskra 1903, un nom emprunté au journal publié par Lénine dans son exil anglais. Et ils sont partis sur les bases de l'improvisation en groupe et du coup, il n'y a presque pas de passage en solo. Mais rassurez-vous, Lénine et ses idées collectivistes n'ont pas grand-chose à voir là-dedans.

0: L'improvisation 50-20 par le trio Iskra 1903, un morceau d'improvisation de groupe comme suspendu entre le jazz et la musique contemporaine, un enregistrement de Deutsche Grammophon de 1974.
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0: L'année 1996 fut une bonne année, surtout pour la musique improvisée, car c'est bien en cette année que Jacques Di Donato a enregistré avec d'autres musiciens sa pièce Ananko au festival L'Instant Chaviré. Mais avant, le piano de Patrick Schneider avec quelques sons électroniques nous plonge à nouveau dans l'Hexaméron, une suite d'improvisations collectives. Après, nous revenons au son de la guitare de Derek Bailey, encore lui qui improvisera en solo une pièce appartenant à son album Not Necessarily English Music, un titre qu'on n'a pas vraiment besoin de traduire.

0: des souvenirs lointains de la musique traditionnelle, du jazz, quelques accords par-ci par-là, mais surtout une sonorité belle et fragile, calme et pensive avant tout, dans Soul Shin, une pièce improvisée extraite de l'album du même nom. Il est concocté par Antoine Bertium, Fred Frith et Derek Bailey.
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0: Et nous repartons avec le même Derek Bailey, accompagné cette fois-ci par le batteur John Stevens, ce qui nous amène encore plus loin dans les expérimentations improvisatrices. Mais cette énergie assez intense ne se perd pas. Au contraire, elle continue à prendre une autre forme dans la prestation de Lucy Larrick, qui revient avec un autre extrait de son album « Violonisation ». Et puis une batterie colorée, celle de Jean-Pierre Drouet, maintient efficacement le suspense musical, car après, on va déambuler dans les méandres des lointains souvenirs du pianiste John Tilbury.

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1: 06 et 29. Deux chiffres, deux improvisations de Dominique Pifarelli et de Carlos Zingaro pour deux violonistes et leur instrument aussi, bien sûr. Le tout enregistré en octobre 1996 aux Instincts Chaviré, qui est, on le rappelle jamais assez, un laboratoire des musiques improvisées, expérimentales, brutistes et que sais-je. Et pour finir, un petit coucou de Percy Grainger pour 4 térémines.

Sonia Fraki nous interprétait un prélude pour piano de Kalevi Aho. Le compositeur finlandais Lars Carlson est né en 1953 dans la province autonome des Landes, en pleine mer Baltique. Il a néanmoins longuement étudié à l'Académie Sibelius d'Helsinki. Assez éclectique dans ses domaines d'élection, on lui doit moult œuvres pour orchestre, des concertos, des pièces solistes et de musique de chambre. Il y a un terrain qui semble particulièrement bien lui convenir, celui de la voix humaine. Début 2018 paraissait chez Bis Records un très beau disque de ses œuvres, dont le concerto pour clarinette et orchestre, et en première partie, sept leaders pour baryton et orchestre sur des poèmes de Per Lagerkvist, composés en 2010-2012 suite à une suggestion du baryton Gabriel Suovanen, qui en est le dédicataire. Per Lagerkvist, Nobel de littérature suédois en 1951, était l'écrivain préféré de Carlson dans sa jeunesse. Le compositeur a choisi sept poèmes qui narrent le cheminement spirituel de l'homme de sa jeunesse à l'âge mûr, qui traite de la lutte humaine tout au long de la vie.

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0: sept leaders sur des textes de Per Lagerkvist, une composition pour voix de baryton et orchestre du finlandais Lars Carlson, interprétée par le dédicataire de l'œuvre Gabriel Suovanen, dont on saisit ici tout l'art et toute l'ampleur du chanteur d'opéra qu'il est. L'accompagnait l'orchestre de chambre de Laponie, dirigé par John Storgaerts.
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0: Sébastien Fagerlund est un Finlandais de la génération qui suit celle de Lars Carlson. Né en 1972, il a déjà su prouver à de nombreuses reprises son indéniable talent de créateur. La guitare classique ne lui est pas familière à l'origine, on portera d'autant plus sa curiosité sur Transit, concerto pour guitare et orchestre en six mouvements enchaînés et joué sans interruption. Cette œuvre de 2013 lui a permis de revoir sa science de l'orchestre dans laquelle il excelle tout particulièrement. Effectivement, la guitare n'a pas un son puissant comme celui du piano, par exemple. Prenant en compte ses caractéristiques sonores, et pour ne pas couvrir l'instrument, il a dû alléger la masse orchestrale, jouer sur les transparences, sur l'orchestration, sur les textures. Bref, se lancer un défi d'autant plus important que sa vision de cette composition est celle d'une confrontation permanente entre orchestre et soliste. Cette confrontation peut aussi représenter la lutte de l'homme dans la tourmente de la vie.

0: Nous écoutions un des plus grands guitaristes classiques de la planète, ni plus ni moins, le finlandais Ismo Eskelinen. L'orchestre symphonique de la radio finlandaise était, lui, dirigé par Anu Lintu. Il nous interprétait Transit, concerto pour guitare du finlandais Sebastian Fagerlund, sur La Contemporaine et France Musique.
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0: L'admirable percussionniste écossais Colin Curry a fondé son propre label discographique en 2018, Colin Curry Records. Mais il ne faut pas oublier qu'il a eu une vie avant cela. En 2010, et sur sa demande express, l'incontournable Kalevi Ao lui composa un concerto pour percussion et orchestre. Créé à Londres en 2012, l'œuvre est devenue, de très loin, la plus jouée du compositeur finlandais. 80 fois jusqu'au début de la crise Covid en mars 2020, au Bamou. Elle s'intitule « Siedi ». Ce terme des Sami, peuple indigène finno-ougrien, vivant aujourd'hui en petite minorité dans le nord de la Finlande notamment, indique une ancienne place de culte chamanique. L'œuvre parle des peuples délaissés, oubliés, pas seulement les Samis, mais tous, de manière universelle. Ainsi, la musique s'ouvre sur un solo de djembé africain, suivi d'une darbouka arabe, puis le soliste passe des instruments de percussions européens au tam-tam oriental, avant de revenir dans l'ordre inverse. Colin Curry, effectivement, est seul face à l'orchestre, ici l'orchestre symphonique de Lahti, dirigé par Dimas Slobodeniuk. Ses nombreux instruments de percussion sont alignés sur le devant de la scène. Il ne joue que d'un instrument à la fois. Son aller-retour durant toute l'œuvre, de la droite vers la gauche, puis de la gauche vers la droite, permet au public de suivre visuellement la progression du concerto. Un vrai film d'aventure sur la contemporaine.

0: Mercier dit concerto pour percussion soliste et orchestre de Kalevi Ao, interprétation de Colin Curry et de l'orchestre symphonique de Lahti, dirigé par Dima Slobodeniuk.
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0: Place à présent à un compositeur très présent sur la scène suédoise. Il s'agit de Rolf Martinsson. Créé en 2013, sa pièce pour orchestre Tour de Force est un ouvre-concert bref dans la durée. C'est un seul long crescendo, intéressant en ce sens que ce dernier se nourrit d'un accroissement constant du nombre d'exécutants. Chacun des paramètres musicaux, mélodie, harmonie, rythme, nuance, timbre et tempo, suit sa propre intensification jusqu'à ce qu'ils se joignent pour l'éruption finale.

0: Tour de force, pièce du Suédois Rolf Martinsson, interprétée par l'Orchestre symphonique de Malmö, sous la direction de Paul Mégy.
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0: Le concerto pour clarinette et orchestre de Magnus Lindberg a déjà 20 ans. Œuvre à l'élégance aristocratique, à la fluidité toute aquatique, cette œuvre a déjà été enregistrée plusieurs fois après que son créateur et dédicataire, Kari Krikou, eut ouvert le banc chez Ondine en 2005. Le clarinettiste belge Jean-Luc Votano s'est fait remarquer en bien en 2019 pour un disque splendide paru chez Fuga Libera. Nous écoutons sa vision du concerto de Lindberg qui semble trouver ici sa version définitive. Votano est accompagné par l'Orchestre Philharmonique Royal de Liège, dirigé par Christian Armingue.

0: Sur la contemporaine, nous écoutions le concerto pour clarinette et orchestre de Magnus Lindbergh, dans une version indispensable, celle de Jean-Luc Votano, qui renouvelle le propos par ses audaces.
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0: Restons en compagnie de Magnus Lindbergh, dont les œuvres ne cessent de nous passionner, voire de nous épater au fil des ans. Il a encore des choses à dire, c'est certain. Al Largo, au large, est un titre qui lui fut suggéré par le compositeur italien Luca Francesconi. Quand on dit qu'on est au large, c'est qu'on est en pleine mer et qu'on est même plus en mesure d'apercevoir le rivage. Cette partition est très dense, profuse en énergies orchestrales diverses, déployées avec un art consommé de l'écriture orchestrale et de l'orchestration. Ici, Lindbergh a choisi une formation de taille moyenne, l'orchestre ravelien de Mamerlois, œuvre qu'il admire et dont il cite d'ailleurs un thème au mi-temps de sa partition. Le titre « Al Largo », qui contient « Largo », donc ce terme de mouvement à l'italienne, peut sembler paradoxal en ce sens que Lindbergh admet lui-même avoir composé ici, parmi ses pages, de musique les plus rapides. En fait, c'est la structure profonde de l'œuvre qui évolue lentement en soutenant un ensemble en constant mouvement. Autre référence, « La nuit transfigurée » de Schoenberg à la fin de cette belle œuvre composée en 2009-2010.

0: C'est le chef Anu Lintu avec l'Orchestre symphonique de la radio finlandaise qui nous emmenait au large, à l'Argo, œuvre de Magnus Lindberg.
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0: Retrouvons le cadet et compatriote de Lindberg, Sébastien Fagerlund, avec une œuvre maritime, Water Atlas. Cette partition pour grand orchestre achevée en 2018 clôt une trilogie débutée avec Stonework en 2014 et poursuivie avec Drifts en 2017. L'œuvre reste néanmoins, à l'instar des deux autres, autonome. Si cette musique reflète la constante respiration des vagues, la mer est effectivement un élément important pour le compositeur qui passe beaucoup de temps dans sa maison d'été près de la Baltique. Fagerlund souligne que la pièce n'est pas de la musique à programme pour autant. L'eau est traitée comme un élément plus général, philosophique et abstrait. Le titre « Water Atlas » renferme aussi une dimension humaine, le mot « atlas » faisant allusion au désir et au besoin de l'homme de cartographier et de consciemment contrôler son environnement. Nous restons avec le chef Anu Lintu à la tête de l'Orchestre symphonique de la radio finlandaise.

Water Atlas, composition pour grand orchestre du Finlandais Sébastien Fagerlund, avec le chef Anu Lintu, infatigable défenseur de la création finlandaise et de la musique de ses amis finlandais. Comme tout est en perpétuel recommencement sur la contemporaine, nous concluons cette programmation par un prélude pour piano de Kalevi Aho, interprété par la pianiste Sonia Fraki.

L'idée d'un leader, de ses suiveurs, c'est le point de départ du concerto pour violon d'Andrei Adamek. Comment la solitude se transforme en multitude, avec toutes les déformations du discours principal, inévitablement induites par sa répétition. Au final, le leader se retrouve englouti par ses propres mots, qui maintenant sonnent comme exagérés et distordus. Bref, l'éternelle histoire du concerto, vu comme le combat entre l'individu et la foule, renouvelé par l'influence des chants responsoriels pour Adamek, qu'ils viennent du marché de Nairobi au Kenya ou des contrées inuites et de leurs chants, ce qui lui permet, au bout du compte, d'évoquer le destin sonore d'une tribu imaginaire.

d'une tribu imaginaire sortie de l'invention toute personnelle du tchèque Andrej Adamek. Et tout comme Adamek, Bill Frisell s'inspire de l'œuvre de l'artiste-peintre allemand Gerhard Richter, qui décrivait ainsi la part abstraite de son œuvre, celle qui motive tout particulièrement Frisell. Les toiles abstraites, dit-il, mettent en évidence une méthode. Ne pas avoir de sujet, ne pas calculer, mais développer, faire naître. À sa suite, Bill Frisell s'inspire de gestes nés dans sa peinture comme d'autant d'éléments déclencheurs qu'à son tour, il développe sans préjuger de rien.

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0: Julia Wolf et puis ici Joan LaBarbara, compositrice états-unienne, toutes deux qui ont l'esprit de suite sur la contemporaine et sur France Musique. Peinture sonore pour voix, percussion et sampler du côté de Joan LaBarbara. Et à suivre, la magnifique partita pour huit voix de Caroline Shaw, commandée et non moins magnifiquement interprétée, comme vous l'entendrez, par l'octuor vocal Room Full of Teeth, la salle pleine de dents, littéralement, image évocatrice s'il en est. J'ajouterai que Partita est l'œuvre pour laquelle Caroline Shaw reçoit le prix Pulitzer de musique en 2013, en devenant ainsi, à 31 ans à peine, sa plus jeune récipiendaire.
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Partita pour huit voix, un titre tout simple pour une œuvre à l'évidence lumineuse signée Caroline Shaw et un octuor vocal au nom et à l'interprétation spontanée et intense Room Full of Teeth, dont elle fait d'ailleurs elle-même partie. Avec la compositrice italienne Lucia Ronchetti, c'est plus avant vers le théâtre musical ou instrumental, selon le terme préféré par Kagel, que nous nous tournons. Instrumental à n'en pas douter ici, car tourné vers la percussion, ou plutôt les percussions, et leur animal de compagnie, en quelque sorte l'étrange percussionniste opératique, comme elle le nomme, Lucia Ronchetti, qui parle d'ailleurs plutôt de micro-théâtre musical. Et là, c'est l'euphorie du jeu qui prend le dessus avec en arrière-plan l'inspiration littéraire du court et génial roman de Dostoïevski, Le Joueur.

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La musique est particulièrement mixte pour Pierre Jodlowski, qui intègre systématiquement plusieurs médias à la réalisation de ses projets. Il fait même de cette intermédialité la matière principale de ses compositions. Ainsi, de l'air, au sens de surface, l'air A-I-R-E, du dire, mené avec le cœur Les éléments de Joël Suhubiette à Toulouse, sa ville natale. L'œuvre multiforme part du constat que la parole publique, dont elle fait l'éloge, est entrée dans l'air, sous-entendu la surface du paradoxe. Basée sur la poésie de Christophe Tarkos notamment, elle est un grand théâtre des mots, dont voici un extrait de la version au disque.

Rapport du tribunal de Paris, séance du 17 juillet, du 22 et 23 octobre 1846. Les comptes rendus des séances sont consacrés aux affaires impliquant des individus atteints de pathologies mentales.

Dans la grande majorité des affaires, les jugements rendus font apparaître les accusés comme étant victimes de leur aliénation. Dans certains cas, les jugements tiennent compte à ce titre de circonstances atténuantes.

0: Today we saw the first murder in the 6 years of the pre-crime experiment.
1: Dans la plupart des témoignages, les plaidoiries, même dans certains réquisitoires, il ressort clairement que les conditions d'existence, la pauvreté et l'exclusion sociale constituent la cause première de la dégradation de la santé mentale des personnes auditionnées.

0: Le 26 juillet dernier, un jeune homme à peine âgé de 25 ans, ne pouvant obtenir la main d'une jeune fille dont il était éperdument amoureux, s'est suicidé en avalant de l'acide arsénieux. Parti le matin de Paris, il s'était rendu à Montmorency pour voir l'endroit où Rousseau a écrit sa nouvelle Héloïse. S'est assis sur la pierre quadrangulaire où fut composé cet immortel roman. Et après avoir écrit au crayon une lettre comme dernier adieu à la vie et à celle qu'il aimait, qu'il s'est volontairement donné la mort.
1: Les pathologies les plus fréquentes observées chez les sujets les plus violents sont la névrose, l'hystérie et dans les affaires passionnelles, un profond désespoir doublé d'une tendance paranoïaque.

0: la nuit du 4 au 5 juillet dernier, un ouvrier employé à Givet dormait paisiblement dans le lit conjugal.
1: Le 8 juillet dernier, une jeune fille de 13 ans s'est jetée dans la Seine vers le milieu de la nuit et en est heureusement retirée saine et sauve. Il paraîtrait que dans la journée, un homme d'une quarantaine d'années s'était livré sur sa personne à deux gosses.
2: La majorité des rapporteurs note avec une troublante précision les réactions des accusés au moment du verdict. Dans le cas de condamnation, ils semblent tomber dans un état amorphe, comme irréversiblement résignés. En aucun cas, ils ne montrent de quelconque signe de résistance.

Dans les dernières pages du rapport, on trouve en guise de conclusion quelques remarques singulières. Au-delà des chefs d'accusation et des circonstances parfois extrêmes de certains délits, les accusés semblent jouir d'une certaine clémence due à la passation de leur état mental. L'un des rapporteurs ne peut s'empêcher d'y voir une certaine hypocrisie. Il semble en effet bien facile d'accorder la clémence à un aliéné plutôt que de lui avoir donné au préalable les conditions d'une existence dans la liberté, la dignité de sa personne.

OEM pour objets esthétiques modifiés, comme des bribes de musique venues de la mémoire, du rêve ou du passé, comme des cellules délicatement prélevées, des détails du détail dont Aurélien Dumont fait son miel dans cette berceuse un peu particulière, basée sur la resynthèse d'un fragment beethovenien, le tout début du troisième concerto pour piano. C'est également sur des éléments beethoveniens que se base Helmut Höring dans l'hommage musical qu'il rend au désastre de la guerre, la série de gravures due à Francisco Goya. Et cet hommage, il le considère comme un film en musique, basé plus précisément sur la 44e gravure de cette série, très directement intitulée « Yolowi ». Voilà ce que moi j'ai vu. Et c'est la surdité, pour Goya, pour Beethoven et pour les parents de Ring, par parenthèse, une surdité aussi subie que révélatrice, c'est cette surdité qui ouvre paradoxalement ses créateurs au dévoilement du cœur du monde.

Helmut Öhring est le premier des quatre volets qu'il compose sur la série de gravures de Francisco Goya, Les désastres de la guerre. Première partie, donc ici, Yo lo vi, ce que moi j'ai vu et qui mêle l'expression visuelle sans concession de Goya avec les réminiscences de la musique de Beethoven. À suivre, des tensions, mais d'une nature toute différente, avec Street Art de Régis Campo dans un registre beaucoup plus léger. Tensions entre formes savantes et populaires de la musique, entre sophistication des timbres et spontanéité des rythmes, entre violence et extrême douceur. Le tout propulsé comme par une inébranlable machine, un peu à la façon de la musique d'un Steve Reich, et qui évoque aussi bien John Cage que Lenny Bernstein, Gérard Griset, Kenny Morricone.

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Le violon augmenté, c'est le titre du disque de la violoniste Ayane Kawamura, consacré au répertoire contemporain dont certaines œuvres sont pour violon seul et d'autres pour violon avec utilisation de l'électronique en temps réel, sujet de thèse de la violoniste qui jouait justement ici. Le caprice numéro 1 pour violon et électronique en temps réel de Louis Naon, datant de 2007. À ses côtés, Jacques Varnier pour la réalisation en informatique musicale, cette dernière amplifiant les formules virtuoses du violon, gammes, arpèges, tris, sauts de registre, notes répétées, donnant in fine à l'auditeur l'impression d'avoir affaire à un violon démultiplié. Voici une autre proposition de Louis Naon, née 3 ans avant les caprices pour violon en 2004. Il s'agit de Perspective, commande de l'INA GRM pour Acousmonium, ce dispositif d'électroacoustique permettant de diffuser des sons dans l'espace à partir de plusieurs haut-parleurs disposés autour du public, œuvre au sein de laquelle, en parallèle de l'exigence compositionnelle édifiante, le plaisir ludique du sonore l'est tout autant, notamment dans la seconde de ses perspectives intitulée « Scherzo du coiffeur », qui dès les premiers sons évoque les coups de ciseaux, mais dont la rapidité de ces coups de ciseaux peut ramener à la mémoire le personnage de Chaplin dans « Le dictateur ». Dans l'ordre « Souvenir du bagne »,« Scherzo du coiffeur », jeu rythmique, finale de temps croisé. L'œuvre a été enregistrée dans le cadre d'une collaboration avec la Muse en circuit.

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1: Perspective, une œuvre de Louis Naon pour Acousmonium à thésauriser, que vous trouvez sur le disque Compositions électro-acoustiques Tram. À suivre, une œuvre du compositeur italien Stefano Gervasoni, quasi exact contemporain de Louis Naon, né un an après lui en 1962. Il s'agit de Metà della Ripa, pièce pour orchestre qui résulte d'une commande émise par Radio France en 1995, lorsqu'en tant que récipiendaire du prix de Rome, le compositeur séjournait à la Villa Médicis. En résultant en 2000, non pas une œuvre pour orchestre comme prévu, mais un trio pour sax baryton, piano et percussion intitulé avec beaucoup d'humour par le compositeur Rigirio, qui veut dire « faire demi-tour ». L'œuvre en question peut être considérée désormais comme un banc d'essai puisqu'elle fut transformée en 2002-2003 en pièce pour grand orchestre avec une grande place allouée à la percussion. Cette transformation n'est pas à considérer comme une simple orchestration de Rigirio. Néanmoins, elle en garde le matériau et donc les obsessions qui sont ici l'intervalle neutre de quinte et le jeu sur les différences d'intonation entre les différents instruments et groupes d'instruments. L'œuvre s'intitule « Metà della Ripa », que l'on peut traduire par « la moitié du bord » et qui, musicalement, pourrait suggérer une exploration de la frontière entre deux éléments ou idée, ou peut-être une référence à la moitié d'une structure musicale ou thématique. Elle est interprétée ici lors d'un concert public donné le 4 novembre 2006 durant le 15e festival Milano Musica par l'Orchestre Symphonique National de la RAI, dirigé par Lothar Koenigs.

À la suite de Metà della Ripa, œuvre de Stefano Gervasoni, nous avons eu droit non pas à un happy hour, mais à happy hours au pluriel, ce qui est encore mieux, pièce de Bruno Mantovani. Nous retrouvions ici la violoniste Ayane Kawamura sur son disque Le violon augmenté, mais ici seule, sans traitement électronique, autour d'une figure récurrente de trémolo, s'articulaient plusieurs sections consacrées notamment aux gammes et aux quarts de ton. Bon, c'est pas tout ça, mais je suis

Percu, courir, pièce de Christian Zanessi, qui correspond parfaitement au côté joyeux et blagueur de l'homme. Continuons avec cet aspect ludique de sa production dans une autre pièce qu'on trouve sur l'album Générique Potentiel, au pluriel, regroupant tout un tas d'extraits d'œuvres qui pourraient donc servir de générique. Au sein de cet ensemble, j'ai fait mon choix.

Paysage électronique avec train de Christian Zanessi, qui a dit qu'on ne pouvait pas laisser sa place à l'imaginaire et à l'interprétation personnelle des sons, notamment avec la musique sur support. C'est ce à quoi invite cette composition réalisée entre 2006 et 2014, puisque par définition, elle est sans cesse en mouvement. Amusons-nous, amusez-vous, semble dire Christian Zanessi. En ce qui me concerne, la partie centrale a constitué une forme de prolongement ou d'écho à une paire d'heures durant lesquelles j'écoutais au loin ma compagne nettoyer notre terrasse au Karcher. Je n'interprétais pas cela comme du bruit, mais comme une information musicale. J'ai aussi, tout au long de l'écoute de la pièce de Zanessi, pensé aux sons marins durant les soins en thalassothérapie à Saint-Malo, qui sont autant de résurgences de notre expérience dans le ventre maternel. Ce paysage électronique avec train pouvait également faire fortement penser à l'univers sonore des sous-mariniers, avec au passage un feu d'artifice, des cris d'oiseaux. C'est vrai, après tout, nous étions dans un train en marche et l'on pouvait percevoir bien d'autres sons encore, lesquels appartiennent à chaque auditeur en propre. Tout à l'heure, je vous faisais écouter Percu courir, du même Zanessi, qui n'est autre qu'un extrait de Courir, pièce en deux parties de 1989, présentée sur un album monographique édité sous le label INAGRM en 1990. Sur cet album figure une autre pièce intitulée Profil Désir, pièce qui nous invite au jeu des sons, à écouter à fort volume et dans l'obscurité de préférence.

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0: Profil Désir de Christian Zanessi, musique sur support datant de 1988, qui n'a rien perdu de son impact évocateur ni de sa force transcendantale. L'œuvre avait été primée par la deuxième tribune internationale des musiques électroacoustiques à Stockholm en 1988.
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0: Le 12e volume de la collection de John Zorn, The Hermetic Organ, l'orgue hermétique, est sous-titré The Bach Requiem. Enregistré en 2023 en la Grote Kerk ou église Sint-Bavon à Haarlem aux Pays-Bas dans le cadre de la célébration des 70 ans de Zorn au festival néerlandais November Music, la performance passionnante que nous offre l'artiste new-yorkais rend hommage à l'une de ses influences séminales, le peintre du XVe siècle, Hieronymus Bosch, d'où le titre du disque. Le CD commence par une rare prestation privée de Zorn, seul dans l'église, qui explore et exploite les capacités de l'orgue. Cette partie s'intitule « Le passage du Styx » et elle prélude à la seconde partie, à savoir le concert du soir lui-même, intitulé « Un pèlerinage à travers les enfers ». Seconde partie que nous allons écouter. Pour ce faire, John Medeski, ami et collègue de Zorn depuis plus de 30 ans, le rejoint en tant qu'assistant à la tribune d'orgue et tous deux mettent littéralement le feu, jouant simultanément sur deux orgues différents, passant de l'un à l'autre, ce qui a donné lieu à une des installations

les plus originales de la série The Hermetic Organ. On retrouve au début de cette brillante improvisation le train de Christian Zanessi croisé tout à l'heure et on embarque pour une balade chez Mephisto. Après tout, l'orgue n'est-il pas l'instrument du diable ?

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1: A Pilgrimage Through Hell, un pèlerinage aux enfers, deuxième partie de The Bach Requiem, hommage de John Zorn à son peintre fétiche, Hieronymus Bosch. Une interprétation al vivo, gravée au Festival de musique contemporaine de Harlem, aux Pays-Bas, pour les 70 ans du compositeur, interprète et ici maître de la libre improvisation, reflétant la diversité et l'innovation caractéristiques du travail de l'Américain. Vous pouvez trouver cet enregistrement dans la collection The Hermetic Organ, c'est le volume 12.

Nous retrouvions ici la violoniste japonaise Ayane Kawamura, arrivée en France à l'âge de 19 ans en 2015, sur son album Le violon augmenté. Elle nous interprétait le caprice numéro 2 de Louis Naon pour violon et traitement électronique. Cette partie était tenue par Jacques Varnier. Si vous allez au concert, vous avez peut-être aperçu cette violoniste dans les rangs de l'Orchestre de Paris ou lors de concerts de musique de chambre ou bien, comme ici, dans des performances avec électronique en temps réel. Gravure issue de la 6e édition des Journées de la Composition en 2005 lors d'un concert donné le mercredi 12 octobre de cette année-là en l'espace Maurice Fleuret avec l'orchestre du Conservatoire dirigé par la chef Dominique Mie qui laissait pour l'occasion son ensemble Fa. Voici Sinuous Words, mots sinueux, du tchèque Andrzej Adamek, à l'époque âgé de 25 ans. Il est précisé que l'enregistrement d'une femme de Nouvelle-Calédonie berçant son bébé, ainsi qu'une transcription d'une prière tchèque, ont en grande partie servi à l'élaboration de cette pièce, qui sera retitrée plus tard Sinuous Voices.

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1: Sinuous Words d'Andrzej Adamek par l'orchestre du Conservatoire dirigé par Dominique Mie en 2005. À suivre, les cinq chansons du Berrichon Gérard Pesson, composées en 1999 sur des textes de Marie Redonnet, accompagnant la mezzo-soprano, la flûte, la clarinette, le piano, l'alto et le violoncelle de l'ensemble Recherche, sont en mode augmenté. Les cinq chansons sont dans l'ordre la chanteuse des rues, la porteuse d'eau, la stripteaseuse du McDo, la marchande de sable et la gardienne du palais.

Et ça se termine avec des chants d'oiseaux, quoi de plus logique. C'était Blackbird de Thierry Blondeau, composition pour violoncelle et son fixé sur support de 2013. Au violoncelle, c'était Séverine Ballon. Retrouvons une dernière fois le disque violon augmenté de la japonaise Ayane Kawamura qui nous interprète ici Duo, une composition de son compatriote Ko Sahara, né en 1989, lequel a travaillé la composition avec Luis Naon, compositeur dont nous écoutions il y a peu les deux caprices pour violon et électronique en temps réel qui figurent sur ce même disque. Même compagnie ici donc, mais tout autre monde.

Vous avez écouté La Chute de Calin Ioachimescu. C'est une pièce brève pour orchestre intitulée ainsi, et pas la chute de Monsieur Ioachimescu lui-même, qui d'ailleurs est un compositeur roumain respectable et qui dans sa carrière de musicien s'est intéressé à beaucoup de choses, la composition assistée par ordinateur ou la musique électroacoustique et électronique entre autres. Il est également le fondateur du studio électroacoustique appartenant à l'Union des compositeurs roumains qui a vu le jour en 1980. Ce qui est relativement tard par rapport au mouvement électroacoustique qu'on a vu parcourir le monde musical. Mais revenons à la chute qu'on vient d'entendre, et oui, cela ne dure pas très longtemps et c'est tout à fait normal et naturel, tout dépend de ce qui se trouve dans cette situation étrange, à savoir de bouger plus ou moins vite sur une trajectoire attirée par une force gravitationnelle en général vers un objet solide à la surface duquel le niveau du risque d'écrasement approche 100%. Mais les membres de l'Orchestre national de la radio roumaine n'ont visiblement peur de rien et leur chef Philippe Naon non plus. Puis il les a amenés en toute sécurité vers la fin de cette partition. On respire et on continue à le faire même en écoutant le concerto pour violoncelle et orchestre d'Olivier Greif. Une pièce conséquente en 5 mouvements dont chacun porte un titre. Vous allez donc entendre Genesis, Réponse, Apax, Niger et Envoi, dont l'interprétation du violoncelliste Henri Desmarquettes qui en même temps est le dédicataire de l'œuvre. Il est accompagné par l'Orchestre national de France, dirigé par Jean-Claude Casadesus.

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0: C'était la fin de La Chute de Johann Hetu, une pièce pour un ensemble instrumental et ambiance sonore, autrement dit une partie électronique de l'œuvre, et je crois qu'on ne se trompe pas en le disant cela. C'est justement Jean Dru qui s'en est occupé, à part des parties instrumentales dans lesquelles Guillaume Dostaler était au piano, Johann Hetu au saxophone alto et voix, Diane Labrosse a joué l'accordéon, mais elle a donné la voix aussi, et enfin Pierre Tanguay était à la batterie, gambarde, rythme de pied et voix. Précédemment, vous avez écouté le concerto pour violoncelle et orchestre d'Olivier Greif, une pièce composée en 1999, commandée par l'association Les Petits Frères des Pauvres à l'occasion du 60e anniversaire de ladite association. Par la chute d'Adam, était destinée à être donnée à l'issue d'une messe d'action de grâce à la cathédrale de Notre-Dame de Paris. Par la chute d'Adam, toute chose a été corrompue. Ainsi commence le choral de Luther, mis en musique par Zweling en toute fin du XVIe siècle et dont Olivier Greif a imprunté certains extraits. Son inspiration ne s'arrête évidemment pas là, car tout son concerto est conçu comme une méditation sur la chute de l'homme et sa lente remontée vers la lumière.
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0: Le plongeon en trois temps de Sylvie Allais, interrompu par La Chute d'Icare, écrite par Brian Feinhau, est vocale, électronique, improvisée et surtout, elle se trouve à la frontière des genres. Difficile donc à caser quelque part, mais elle n'est pas aisée à décrire non plus. Et c'est pour cette simple raison qu'il est préférable, comme toujours d'ailleurs, à faire confiance à son propre opinion, influencée uniquement par l'écoute que je vous propose maintenant.

0: Les chutes géométriques, une pièce électronique d'Hector Zazou, sortie sur un DVD en 2005, s'est trouvée à la toute fin de cette séquence précédée par Let's Fall Out de Sylvia Allais. Une musique improvisée avec un solo de violon. L'album a été enregistré au printemps 1994 au studio Steam Room. Un autre solo, celui de la clarinette, était à écouter dans la pièce de Brian Fernahoe, La chute d'Icare, qui est d'une inspiration picturale. En effet, le peintre Pieter Bruegel présente très étrangement cette tragédie, qui fait partie des mythes grecs, dans la périphérie visuelle de son tableau. Le fait que Fernahoe tente à corriger en plaçant la clarinette au centre des événements. Disons aussi que cette partition, brillamment interprétée par le clarinettiste italien Michele Marinelli, accompagnée par l'excellent ensemble de la Nouvelle Musique, composée essentiellement des musiciens polonais, a été dirigée par Szymon Biwałec.
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0: Un autre pot-pourri nous attend, car dans la séquence suivante, certaines pièces sont vraiment très courtes. À commencer par les extraits d'accords perdus de Gérard Griset pour deux corps, dont on peut admirer l'agilité dans le mouvement intitulé « Corps à corps » et l'expressivité dans la chute suivante. C'est des instruments merveilleux, un peu oubliés par la musique contemporaine.

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0: La voix du mezzo-soprano Isabelle Sokoja interprétait La Chute, fragment des lettres d'amour pour voix, harpe et électronique de Daniel Adamo, une pièce composée pendant une assez longue période entre 2010 et 2017. Dans le présent enregistrement, sorti chez le label Buisson, Nicolas Vallette était à la flûte, Laurent Kamat à l'alto et Elodie Raibaud était à la harpe. Précédemment, c'était Falling, un extrait du disque Concept The Recent Arts et de Tobias Freund intitulé Skin, qui date du début de l'année 2019. Il a emboîté le pas aux deux morceaux de la minimal musique américaine, la première extraite de Daniel's Variations de Steve Reich, interprétée ici par le chœur de Los Angeles et par les instrumentistes membres de Steve Reich Ensemble. Cet extrait était suivi par Attack and Fall de Philip Glass. Mais tout au début, c'était la musique de Gérard Griset, représentant par excellence de la musique spectrale qu'on a entendue dans les deux extraits des accords perdus pour deux corps, joués ici par Andrew Joy et Christine Chapman.
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0: Les quatre morceaux brefs sont introduits par No Fall de Jean-Jacques Palix, qui s'est fait un film électronique sans image. Le dit film est à projeter par l'auditeur lui-même dans sa tête. Son imagination le permet sans aucun doute. Mais la musique de Palix est tellement colorée qu'elle évoque aisément l'effet visuel imaginaire. No Fall est conçu comme bien d'autres pistes de ce disque à partir des matériaux que seul créateur arrive juger nobles et intéressants par son immense expérience auditive, et ils le deviennent effectivement grâce aux transformations électroniques diverses. Dans son ballet Ma, Kaya Saariaho a laissé son matériau musical traverser le chemin semblable de transformation électronique, mais d'une façon plus subtile, qui concerne plutôt l'évolution rythmique et mélodique de ce qu'on entend au début de la pièce. Ainsi, l'ordinateur prend petit à petit les rênes de l'évolution de la musique sans qu'on se rende véritablement compte. Un autre extrait de ballet suit, celui-ci a été composé par John Cage en 1947 et je vous le propose dans une capture de 1994 réalisée par la pianiste Margaret Langtan. Une autre chute nous est présentée par le musicien français Benjamin Jarry qui, grâce à la technique de re-recording de son violoncelle et des manipulations électroniques subtiles, nous amène cette fois-ci dans les profondeurs des océans où reposent des restes de géants des mers, les baleines.

0: Voilà la musique très imagée, basée sur le son de violoncelle. C'était Whale Fall de Benjamin Jarry, sorti en 2012 chez Drone Suite Drone Records. Avant, vous avez entendu deux pièces conçues pour les danseurs. Dans l'ordre, c'était l'extrait du ballet Ma de Kaija Saariaho, joué par l'ensemble instrumental dirigé par Tapio Puumela. La partie électronique était élaborée par Juhani Lee Matainen. Puis, la pianiste Margaret Langton a interprété le Fall, la chute, extrait de ballet en un acte de John Cage intitulé The Seasons. Et tout au début, on a entendu la musique sur support de Jean-Jacques Palix intitulée No Fall, qui était extraite de son disque Film, paru en 2003 chez Signature, un label de Radio France.
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0: Fini les pièces courtes, nous passons à la durée un peu supérieure, toujours dans une optique de la chute, réelle ou imaginaire, mais toujours musicale et contemporaine, comme nous la propose Roberto Fabriciani dans sa pièce Fantasy Falls, qui, à la différence des chutes d'eau, voit les chutes d'imaginaire ou d'imagination, qui sait. En tout cas, c'est un torrent de son électronique et instrumental produit par la flûte traversière hyper basse, jouée par le compositeur lui-même. Et ensuite, on arrive à une musique dansante par moments, mais c'est plutôt une exception, des moments délicieusement rares dans cette pièce de Ryan Carter, datant de 2016 et 2017, écrite pour l'ensemble Yarn and Wire, composée de deux pianistes et deux percussionnistes qui jouent les claves, triangles et woodblock, créant ainsi, avec des pianos préparés, un univers sonore particulier et beau au même temps. Quand tout le reste échoue, tel est le titre de cette composition et on imagine bien que Carter aurait pu se trouver dans une telle situation. Et là, il a élaboré les stratégies d'interprétation basées sur un classement des sons en quatre catégories que les interprètes respectent scrupuleusement.

0: Les premiers cataclysmes. Soleil noir, lune de sang. Les premiers cataclysmes. Soleil noir, lune de sang.
1: Je le virons pour le sixième saut. Et la terre trembla fortement. Le soleil devint noir comme sac de crin. La lune tout entière devint comme du sang. Et les étoiles du ciel tombèrent sur la terre comme les figues par grains. Le ciel se retira comme un livre qu'on roule. Chaque montagne et chaque île de son lieu fut arrachée. Et les rois de la terre, les puissants, les chefs de guerre, les riches, les plus forts, tout homme, esclave ou libre, tous se terrèrent dans les grottes et les rocs, disant aux roches et aux pics, écroulez-vous, cachez-vous de la face de celui qui siège sur le trône et de la colère de l'agneau, car le grand jour de sa fureur est venu, et qui subsistera ?

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1: Que sont devenus les chantres américains du minimalisme depuis leur épopée débutée dans les années 60? Nous allons refaire le constat qu'un certain lyrisme, une émotion plus rapprochée et libre, imprègne ces œuvres de dernière partie de carrière. Nous allons écouter des partitions récentes de quatre d'entre eux, Philip Glass, Terry Riley, Steve Reich et pour commencer John Adams. Ce dernier, le plus jeune des quatre, il est né en 1947, est sans aucun doute celui qui, avec Philip Glass, a le plus exploré des terres autres que le seul minimalisme, embrassant tous les genres au sens classique du terme, symphonie, concerto, musique de chambre, opéra, oratorio ou œuvre pour piano, étant à son catalogue. Absolute Jest, littéralement pure plaisanterie, qui nous fait songer au Divertimento de Mozart, une plaisanterie musicale, ou au Pulcinella de Stravinsky, est un scherzo à grande échelle écrit pour quatuor à cordes amplifiées et orchestre, qui fut inspiré par la musique de Beethoven. Nous connaissons l'enregistrement des créateurs en 2012 mené par MTT Michael Tilson Thomas. Voici une alternative intéressante chez Chandos, proposée par le chef canadien Peter Hoongian, ancien premier violon du quatuor de Tokyo, dirigeant ici l'orchestre national d'Écosse et le quatuor dorique.

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1: Absolute Jest pour quatuor à cordes amplifiées et orchestre dans l'interprétation de Peter Hoongian à la tête de l'Orchestre National d'Écosse et du quatuor dorique, une œuvre créée en 2012. C'est en 2017 que Glass compose son troisième concerto pour piano créé par la commanditaire Simone Dinnerstein le 22 septembre de la même année. Cette œuvre qui s'installe dès le premier mouvement dans une belle expression romantique et dont on reconnaîtra un clin d'œil à la musique de Bernard Herrmann pour le Vertigo d'Hitchcock dans le deuxième mouvement voit son mouvement conclusif dédié à Arvo Pärt. Voici le pianiste ukrainien Alexei Botvinov soutenu par les cordes de l'orchestre de chambre New Century dirigé par Daniel Hope.

0: Le troisième concerto pour piano de Philip Glass, interprété par le pianiste Alexei Botvinov. Le New Century Chamber Orchestra, fondé en 1992, était ici dirigé par Daniel Hope dans cette gravure de janvier 2023, éditée chez Deutsche Grammophon sur un album réunissant à la suite de Glass des partitions de Tandon, Mark Anthony Turnage et Jack Edgy. Son titre, Music for a New Century.
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0: Musique pour un nouveau siècle, c'est de cela que parle notre programmation. Composée par Terry Riley en 2001 pour Quatuor Accords, Chœur et Sons Spatiaux, préenregistrés, Sun Rings, production multimédia assez complexe et passionnante, connaît son premier enregistrement complet par le Kronos Quartet en 2017. Commandé en partie par le programme artistique de la NASA pour célébrer les missions Voyager 1 et 2, Sun Rings a été créé à l'Auditorium Anchor de l'Université de l'Iowa en octobre 2002. Les sons de l'espace furent captés au cours des missions Voyager et fournis par le physicien Donald Gurnett. L'œuvre s'inspire également des ondes de plasma de la magnétosphère, des vents solaires et autres phénomènes spatiaux. Riley y mène aussi une réflexion sur la place de l'humanité dans l'univers, figurée par l'intervention du chœur qui intervient lors des 5e et 8e mouvements. Œuvre fleuve d'1h20, Sun Rings, les anneaux du soleil, filent à la vitesse de la lumière tout en prenant des tempos de transe.

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0: Sun Rings de Terry Riley pour Quatuor à cordes, chœur et son spatio, préenregistré dans la gravure du Quatuor Chronos. Le chœur Volti a été préparé par le chef de chœur Robert Grary. Les sons spatiaux captés au cours des missions Voyageurs 1 et 2 ont été fournis par la NASA, commanditaire de l'œuvre.
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0: Quatrième et dernier de nos quatre minimalistes américains pour une œuvre récente, Steve Reich. Nous écoutons son passionnant Reich Richter, dont le titre dit tout ou presque. Reich s'est inspiré dans sa composition en 2018 et 2019 des toiles du peintre Gerhard Richter. Il s'agit plus explicitement d'une collaboration audiovisuelle entre les deux hommes. L'ensemble intercontemporain est dirigé par George Jackson. À noter que cet enregistrement de concert a été réalisé le 7 mars 2020 à la Philharmonie de Paris, Cité de la Musique, en la grande salle Pierre Boulez, par les soins des techniciens de Radio France et plus particulièrement ceux de France Musique, sous la supervision de Jean-Claude Mullet.

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1: La modernité en tant qu'étendard n'était pas sa tasse de thé. La complainte pour lui ne serait que musicale et troublante. Il embrasserait d'un seul mouvement musique dite savante et populaire. Le titre de la première pièce de notre hommage sur La Contemporaine à ce compositeur semble suggérer une trop grande lenteur. C'est pourtant bien trop vite et à l'âge de 41 ans que Fausto Romitelli nous a quittés.

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1: Zad Moultaka est un pianiste et compositeur libanais passionné lui aussi par les ponts que l'on peut jeter entre les musiques, comme dans ses mouachas avec piano où ressurgit toute la poésie d'Al-Andalus. Voici à suivre la musique d'un autre grand poète et amoureux de la voix, Maurice Ohana. Avec Lise de Madrigaux, c'est une poignée de mini-drames musicaux qui s'offrent à nous. Elle était destinée à l'origine aux jeunes filles de la maîtrise de Radio France.

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1: On en voit de toutes les couleurs, décidément, et des couleurs inouïes avec Fausto Romitelli. C'est à 28 ans qu'il débarque à Paris pour étudier les techniques de la musique dite spectrale, qui ont le don de faire fusionner l'harmonie et le timbre. En voici une pièce emblématique signée Gérard Griset, disparue lui aussi bientôt, et où l'alto solo, véritable générateur d'harmoniques, est traité comme un monocorde d'aujourd'hui.

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Quattro! Cinque!

0: D'Italie, nous revenons avec l'inclassable Salvatore Chiarino, qui dit ne jamais s'y prendre de la même façon d'une composition à l'autre. D'Italie, nous est aussi venu Fausto Romitelli, que nous retrouvons avec son œuvre peut-être la plus emblématique. Premier épisode des aventures du professeur Bad Trip. La guitare électrique, par exemple, y sonne comme jamais, comme si la musique d'un Jimi Hendrix sonnait un peu comme le flashback de celle de Romitelli.
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1: Le premier maître qu'a eu Romitelli, eh bien c'est Franco Donatoni, le démiurge de Sienne au cours d'été, fort réputé, adepte de la prolifération des motifs, ogre hédoniste de la musique tout simplement. L'autre maître, celui qui a soutenu le jeune Romitelli à Paris, c'est Hugues Dufour, auprès duquel il s'approprie, pour mieux la détourner, l'esthétique spectrale. Partons bien vite pour la cité sans nom, après être passé dans des univers clairs et antiphysiques.

C'est une belle destinée de la musique que d'inspirer les autres artistes et servir à son tour à une vision qui va au-delà de son emploi initial. Mais par la suite, nous restons en Europe et en présence d'un musicien sino-américain, Ming Zhao, qui vit et travaille à Berlin. C'est un compositeur étroitement lié à la tradition contemporaine européenne et sa pièce est inspirée par le texte extra-musical, celui de l'architecte Daniel Libeskind. Le procédé créatrice de Zhao est assez complexe, mais la déconstruction et l'assemblage suivant des matériaux concernent plusieurs paramètres musicaux à la fois. Il est donc fortement recommandé d'écouter cette pièce très attentivement car elle réserve à l'auditeur des surprises formelles et sonores, le faisant croire, par exemple, d'entendre des instruments qui n'y figurent point. Une étrangeté et l'aliénation présente dans cette pièce est presque la seule cohérence traçable de cette musique écrite pour le hautbois, cor, trompette, violon, alto et violoncelle entre 2004 et 2005.

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1: Nous ne restons pas en Allemagne, mais la suite se déroule juste à côté, en Suisse, où nous sommes en compagnie de l'oboïste, compositeur et chef d'orchestre Heinz Holliger. Dans son cycle Air, lecture, il se tourne vers les poèmes de Philippe Jacotet, un auteur suisse résident en France, édité dans la bibliothèque de la Pléiade, dont il choisit sept poèmes pour s'en inspirer. Et il le fait d'une façon propre à lui. En effet, dans sa partition, il les place sous la portée comme si c'était un texte à chanter, et du coup, il peut nous faire croire que le terme de la lecture prend ici un sens littéral. Mais c'est mal connaître Holliger, car l'affaire est beaucoup plus complexe. Inutile de dévoiler chaque type de lecture vers lequel il se tourne et divulguer en quelque sorte l'inspiration poétique du compositeur. Mais je vous assure que la lecture diffère à chaque des sept mouvements de ce cycle, écrit pour hautbois et le cor anglais, qu'on trouve ici dans toutes les combinaisons de duos.

lire et jouer un morceau en même temps, lire un poème et imaginer son contenu, se laisser influencer par l'atmosphère d'un poème en le lisant avant même de jouer le mouvement correspondant. Tout cela fait partie du cycle R, lecture pour hautbois et le cor anglais de Heinz Holliger, inspiré par les poèmes de Philippe Jacotet. Le compositeur a joué le hautbois et le cor anglais en duo avec Marie-Lise Schupp-Bach sur ce disque d'ECM sorti en 2019 et intitulé Zwiegespräch, qui se transforme en dialogue immédiatement après le passage du Rhin ou de la Belgique et du Luxembourg, évidemment avec ce qui reste de la Ligue.

0: N'imaginant rien à voir avec cette belle musique, évidemment.
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0: Une lecture complètement différente nous attend désormais avec la musique de Keiko Harada et sa composition Book One pour l'accordéon seul. On a tout de même l'impression que c'est plutôt pour un accordéoniste seul. Et cela non seulement parce qu'il s'agit d'une commande de Stefan Hussong, éminent professeur à l'université de Würzburg, de cet instrument étranger beau, et le professeur en même temps invité à l'Académie Sibelius de Helsinki et bien ailleurs aussi, ce qui fait de cette pièce une musique cousue main pour lui. Mais c'est ainsi aussi pour une autre raison qui consiste dans le questionnement de la compositrice japonaise sur l'écriture pour l'accordéon et son exploration des nouvelles possibilités musicales à découvrir, en compagnie de Hussong bien sûr. Il en résulte un cycle de 4 pièces dont la première et la dernière ont d'abord été qualifiées injouables par l'interprète. Bon, visiblement cela a évolué un peu, écoutons donc dans quel sens.

Après les quatre pièces pour accordéon interprétées par le virtuose allemand Stefan Hussong, vous avez entendu la composition Broken Book Skits pour flûte, violon, alto et violoncelle écrite en 1999 par Robert H.P. Platz, qui participait ainsi au projet de l'ensemble Recherche. Cet ensemble de la musique contemporaine de Fribourg a lancé un projet intitulé In Nomine, auquel beaucoup de musiciens avaient réagi et participé. Il y en avait même un peu trop, car le recueil, avec toutes ses compositions brèves, est devenu vraiment volumineux. Le cadeau de Harry Vogt a donc été un peu pesant. Il était d'ailleurs offert à cet homme de la station de radio WDR, qui travaillait dans le domaine de la musique contemporaine. Mais une partie a donné naissance à un double disque enregistré entre 2000 et 2003. Maintenant, nous passons à la lecture un peu plus légère, à ce qu'on nous dit au moins dans ce titre de John Adams, qui est le John's Book of Alleged Dances, autrement dit le livre de Jean des danses allégées. Et il y en a six en tout, interprétés par le double quatuor à cordes, formé par les ensembles de la Pietà, un ensemble à cordes canadien à la géométrie variable, avec Louis Bessette au clavier. Ce cycle d'études au mécanisme horloger, ou presque, se veut une œuvre essentiellement ludique. Amusons-nous donc un tout petit peu.

0: Voilà, c'était la dernière décidence écrite en 1994 par John Adams, interprétée ici par les membres de la Pietà et Louise Bessette au clavier. La Pietà est un ensemble à cordes féminin qui nous vient de Canada et qui a été fondé en 1997 par la violoniste Angèle Dubois.
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0: Une lecture de l'année 1944 maintenant. Cette année correspond à une période de la vie assez compliquée pour John Cage, et cela a plusieurs aspects. La pièce pour les deux pianos préparés a été écrite pour deux jeunes musiciens tout juste sortis de Juilliard School of Music, Arthur Gold et Robert Fitzdale. La structure rythmique de cette pièce est basée sur celle des morceaux pour percussion que Cage avait écrits auparavant, et il n'y a donc pas vraiment une pensée harmonique telle qu'on peut entendre dans une pièce classique, par exemple. Les cordes utilisées sont toutes modifiées par l'insertion d'objets, ce qui donne à la pièce un timbre vraiment spécifique. Devenu courant aujourd'hui, le piano préparé était le fruit d'un travail compositionnel minutieux de son auteur. Il est présenté ici par le duo de pianistes Pestova et Meyer.

Une deuxième lecture maintenant, segunda lectura de Luis de Pablo, un morceau qui représente un autre regard musical du compositeur sur une de ses plus belles pièces. Ce n'est pas un acte tout à fait innocent de sa part, car il voulait par cette réécriture de 1993 de sa propre pièce orchestrale, achevée en 1987 et commandée par la Fondation Suntory, permettre aux petits ensembles de l'interpréter également. Il a donc élargi les possibilités d'interprétation de cette musique à des ensembles de 10 musiciens jouant 14 instruments. Le jeu de soliste et d'ensemble prend ici une toute autre dimension et de ce fait, la pièce devient encore plus indépendante que celle qui lui a servi de départ.

0: Le chef Renato Rivolta était à la tête de l'ensemble Nuove Sincronie qui a interprété la seconde lecture, une pièce de Luis de Pablo écrite en 1993.
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Vous avez entendu un bref extrait de la suite de Georges Anteil pour piano à quatre mains, A Picture in My Geography Book, l'image de mon livre de géographie, qui a été joué par Guy Livingstone et Philippe Keller en tant que le premier enregistrement mondial. Le disque était sorti chez Vergon en 2013. Par contre, les morceaux de Gérard Pesson, Butterfly's Notebook, étaient initialement écrits pour piano seul, l'instrument qui occupe une place décisive dans sa création artistique. Mais ces pièces brèves ont été recueillies en marge d'une composition plus grande pour soliste et chœur, commandée par Radio France et créée en 1996. Ils ont fini par former un cycle composé de thèmes non développés ou des éléments non retenus dans cette dernière. Ils sont présentés ici par le pianiste Alfonso Alberti.